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0: Je m'appelle Mathieu Guimond. C'est un plaisir de passer ce vendredi soir en votre compagnie, bien branché à votre radio à Drummondville. Vous le savez, durant l'été, il y a des gros événements qui s'en viennent. Il manque vraiment pas d'activité à Drummondville, les environs. Et je suis persuadé qu'il y en a qui ont déjà encerclé ça dans leur agenda du 6 au 8 août prochain avec le grand retour du Festival de la Poutine. Hey, puis pour vous donner une idée, là, avez-vous vu le line-up de cette année au festival? Wow! Honnêtement, c'est du solide, c'est du poids lourd. Avec Offspring, Loud, GF Posé, Freds, Les Vulgaires Machins, Cœur de Pirate, Horloge Simard, Lou-Adrienne Cassidy, la récente sensation de la musique québécoise et plusieurs autres artistes qui seront sur scène. Puis bien évidemment, c'est le festival de la poutine. Ben, il y a de la poutine à manger aussi, ça vous en doutez bien. Vous voulez réserver vos billets déjà pour assister à cet événement-là à venir du 6 au 8 août prochain à Drummondville. 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

propositions d'activités à faire en fin de semaine à Drummondville, du côté de la Maison des Arts des Jardins. 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Dans le fond, vous allez pouvoir connaître différentes techniques de base pour confectionner un petit médaillon et qui sait, peut-être que ça fera un beau cadeau à offrir à un être cher au cours des prochaines semaines, des prochains jours, des prochains mois, qui sait, et t'arrives avec quelque chose que t'as fait toi-même. C'est toujours plus apprécié. C'est un atelier qui est présenté dans le cadre de la Biennale d'art contemporain autochtone. C'est un atelier qui est gratuit. Vous voulez avoir un peu plus d'informations parce que il reste peut-être encore quelques places pour ce qui est des inscriptions. Ben, rendez-vous sur artdrummondville.com pour avoir tous les détails.

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0: On est le vendredi 19 juin 2026. J'espère que vous passez une très belle soirée bien branchée à votre radio à Drummondville. Je m'appelle Mathieu Guimond. Ma mission ce soir, c'est de mettre des trucs dans votre agenda pour les prochains jours avec vraiment beaucoup d'activités qui s'en viennent à Drummondville, les environs, durant la fin de semaine. On va vous brosser un portrait de ça ce soir. On va également jaser d'économies que vous pouvez faire, vraiment le fun, pour une activité que vous connaissez bien dans Drummondville et les environs. On aura l'occasion de vous jaser de ça ce soir. Je veux saluer, entre autres, toute la gang de chez Max Discothèque. Ça vous tente de bouger à soir, ben allez faire votre tour là-bas. C'est sur le chemin Yamaska à Saint-Germain-de-Grantham. On salue toute la gang là-bas. Vous autres, de quel endroit vous nous écoutez à Drummondville, les environs, vous êtes au chalet, à la maison, ben relax, sur la route, ou encore au travail, hein, c'est pas parce que c'est vendredi, il y en a qui travaillent pas, bien évidemment, faites-nous donc signe via nos réseaux sociaux, notre site web, et également via le texto et le téléphone, on veut prendre de vos nouvelles, qu'est-ce qui vous occupe en fin de semaine à Drummond?
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Je m'appelle Mathieu Guimond. C'est un plaisir de passer ce vendredi soir en votre compagnie. Bien branché à votre radio à Drummondville. Vous le savez, durant l'été, il y a des gros événements qui s'en viennent. Il manque vraiment pas d'activité à Drummondville, les environs. Et je suis persuadé qu'il y en a qui ont déjà encerclé ça dans leur agenda du 6 au 8 août prochain avec le grand retour du Festival de la Poutine. Hey, puis pour vous donner une idée, là, avez-vous vu le line-up de cette année au festival? Waouh, honnêtement, c'est du solide, c'est du poids lourd avec Offspring, Loud, GF Posé, Freds, les Vulgaires Machins, Cœur de Pirate, Horloge Simard, Lou Adrian Cassidy, la récente sensation de la musique québécoise et plusieurs autres artistes qui seront sur scène. Puis bien évidemment, c'est le festival de la poutine. Ben, il y a de la poutine à manger aussi, ça vous en doutez bien. Vous voulez réserver vos billets déjà pour assister à cet événement-là à venir du 6 au 8 août prochain à Drummondville. 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

Proposition d'activité à faire en fin de semaine à Drummondville, du côté de la Maison des Arts des Jardins. On vous attend dimanche 21 juin prochain, 13h, pour un atelier d'initiation au perlage. C'est présenté par Drac, animé par l'artiste MC Snow. Dans le fond, vous allez pouvoir connaître différentes techniques de base pour confectionner un petit médaillon. Et qui sait, peut-être que ça fera un beau cadeau à offrir à un être cher au cours des prochaines semaines, des prochains jours, des prochains mois. Qui sait, et t'arrives avec quelque chose que t'as fait toi-même, c'est toujours plus apprécié. C'est un atelier qui est présenté dans le cadre de la Biennale d'art contemporain autochtone. C'est un atelier qui est gratuit. Vous voulez avoir un peu plus d'informations parce que il reste peut-être encore quelques places pour ce qui est des inscriptions. Ben, rendez-vous sur artdrummondville.com pour avoir tous les détails. 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

On est le vendredi 19 juin 2026. J'espère que vous passez une très belle soirée bien branchée à votre radio à Drummondville. Je m'appelle Mathieu Guimond. Ma mission ce soir, c'est de mettre des trucs dans votre agenda pour les prochains jours avec vraiment beaucoup d'activités qui s'en viennent à Drummondville, les environs, durant la fin de semaine. On va vous brosser un portrait de ça ce soir. On va également jaser d'économies que vous pouvez faire, vraiment le fun, pour une activité que vous connaissez bien dans Drummondville et les environs. On aura l'occasion de vous jaser de ça ce soir. Je veux saluer, entre autres, toute la gang de chez Max Discothèque. Ça vous tente de bouger à soir, ben allez faire votre tour là-bas. C'est sur le chemin Yamaska à Saint-Germain-de-Grantham. On salue toute la gang là-bas. Vous autres, de quel endroit vous nous écoutez à Drummondville, les environs, vous êtes au chalet, à la maison, ben relax, sur la route, ou encore au travail, hein, c'est pas parce que c'est vendredi, il y en a qui travaillent pas, bien évidemment, faites-nous donc signe via nos réseaux sociaux, notre site web, et également via le texto et le téléphone, on veut prendre de vos nouvelles, qu'est-ce qui vous occupe en fin de semaine à Drummond?

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Je m'appelle Mathieu Guimond. C'est un plaisir de passer ce samedi matin en votre compagnie. On est le 20 juin 2026. Merci d'être bien branché à votre radio à Drummondville. Qu'est-ce qui se passe de bon en fin de semaine à Drummond et au centre du Québec? On a quelques propositions d'activités à vous faire ce matin. Petit coup d'œil à l'actualité, des moyens également de faire des belles économies et de gâter papa aussi par la bande, parce que c'est demain la fête des pères. Est-ce que vous êtes prêts? Un peu à dernière minute, mais on va vous donner un truc pour faire en sorte que vous allez gâter papa, puis ça vous coûtera pas cher. Ça, il va être content de savoir ça. Un papa qui sait que son enfant l'a gâté, mais qui a gardé de l'argent dans ses poches, c'est toujours gagnant. Vous autres, vous nous écoutez de quel endroit?

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Je m'appelle Mathieu Guimond. C'est un plaisir de passer ce début de journée à votre compagnie en ce samedi 20 juin, bien branché à votre radio à Drummondville. Dans les trucs à mettre à votre agenda, il y a des activités qui s'en viennent, hein, notamment du côté de la Maison des Arts des Jardins de Drummondville. Demain dimanche, à compter de 13h, on vous propose un atelier drac, initiation au perlage. Histoire de se faire un beau petit bijou, on va vous montrer les techniques sur comment faire. Vous pouvez avoir un peu plus de détails en vous rendant sur artdrummondville.com. Et autre sortie qui est un classique à Drummondville et au centre du Québec, c'est d'aller faire son tour au village québécois d'antan. C'est quand la dernière fois que vous avez été faire votre tour? Ça commence à dater. 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

ce samedi matin. Merci d'avoir choisi votre radio à Drummondville pour commencer cette journée. Je veux saluer tous nos amis de chez Max Discothèque qui vont vous accueillir ce soir pour aller danser. Hein, c'est pas mal la place sur le chemin Yamaska à Saint-Germain-de-Grantham. Merci beaucoup d'être bien branché à votre radio à Drummondville. Sinon, pour se mettre à jour dans l'actualité, moi je vous propose d'aller faire un tour sur mondrummond.com. Notre équipe de la salle des nouvelles met le tout à jour quotidiennement pour savoir ce qui se passe à Drummondville et au centre du Québec. Entre autres, dans les trucs qui retiennent l'attention, un record pour les petites boîtes à lunch lors du tournoi de golf de la MRC de Drummond. Il y a également un nouveau camion autopompe à échelle pour le service incendie de Drummondville. C'est une bonne nouvelle. Et également, ça c'est une moins bonne nouvelle, mais bon, un record de plaintes liées au respect de la charte de la langue française en 2025. Les statistiques sont sorties et elles sont disponibles dès maintenant sur mondrummond.com pour savoir ce qui se passe dans l'actualité.

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Je m'appelle Mathieu Guimond. C'est un plaisir de passer ce samedi matin en votre compagnie. On est le 20 juin 2026. Merci d'être bien branché à votre radio à Drummondville. Qu'est-ce qui se passe de bon en fin de semaine à Drummond et au centre du Québec? On a quelques propositions d'activités à vous faire ce matin. Petit coup d'œil à l'actualité, des moyens également de faire des belles économies et de gâter papa aussi par la bande, parce que c'est demain la fête des pères. Est-ce que vous êtes prêts? Un peu à dernière minute, mais on va vous donner un truc pour faire en sorte que vous allez gâter papa, puis ça vous coûtera pas cher. Ça, il va être content de savoir ça. Un papa qui sait que son enfant l'a gâté, mais qui a gardé de l'argent dans ses poches, c'est toujours gagnant. Vous autres, vous nous écoutez de quel endroit à Drummondville et au centre du Québec? Qu'est-ce qui vous occupe en ce début de week-end, en ce samedi matin? Faites-nous signe via nos réseaux sociaux, notre site web, via le téléphone. Vous pouvez nous texter également. On veut savoir qu'est-ce qui se passe de bon pour vous à Drummondville en ce samedi matin.

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4: Oui, je vous souhaite un bon samedi matin. Bien heureux de le partir avec vous. Pat qui vous accompagne jusqu'à 11h avec les plus grosses tunes des 40 dernières années. Et ça part fort, vous allez voir. Charlotte Cardin s'en vient. Post Malone également. Un souvenir qui me ramène directement à mon anniversaire de 10 ans, alors que je m'en rappelle comme si c'était hier. J'avais reçu la cassette single de Step by Step des New Kids on the Block. Ça s'en vient. On passe ça avec Katy Perry. Voici Hot and Cold. 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

Pat. Quand on connaît les histoires derrière les chansons qu'on adore, c'est fou de voir à quel point les artistes sont capables d'aller puiser de l'inspiration à peu près n'importe où. Dans les prochaines, ici, dans les hits à Pat, INXS s'en vient avec Need You Tonight, le riff de guitare. Ce riff de guitare iconique qu'on reconnaît immédiatement a été inspiré par quoi? Eh bien, par une sonnerie de porte que le chanteur de INXS, Michael Hutchins, avait entendu à Sydney. Une sonnerie de porte amenée à une des plus grosses tunes des années 80. Elle s'en vient tout de suite après. Une chanson qui a le titre inspiré, eh bien, d'un autre endroit quand même assez inusité, alors que Cyndi Lauper composait cette chanson-là à la télé. Le film lancé en 1979, Time After Time, jouait. Et donc, elle a noté ça dans son carnet. Elle a dit ça ferait un bon nom de chanson, ça ferait une bonne chanson, effectivement. Eh bien, c'est pas une toune qu'on a vue dans le film, mais c'est quand même une toune qui a été inspirée par le film. Ça nous ramène en 1984, chanson qui a une tonne de reprises, en plus de 200 reprises de cette chanson-là, qui a été nommée en 1985 aux Grammys pour la chanson de l'année. C'est Time After Time, dans les

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1: J'espère que vous passez un bon samedi matin. C'est Pat qui vous accompagne dans les hits à Pat et c'est l'heure de vous faire deviner la chanson surprise du jour. Une chanson qui va nous ramener en 1986, issue d'un projet solo d'un gars qu'on a découvert dans un groupe rock progressif fondé en 1967. Et c'est fou parce que ce groupe-là, eh bien, a vu son batteur se lancer avec une carrière solo et ce chanteur qui nous a donné ce succès et qui nous a surtout donné la première collaboration d'un artiste pop mainstream avec un chanteur africain parce que oui, vous allez entendre le chanteur sénégalais Youssou N'Dour dans cette collaboration. C'est une chanson qui, à la base, n'a pas été un énorme succès. Seulement le numéro 26 du Billboard Hot 100, mais elle a été ressuscitée quelques années plus tard, en 1989, dans une scène emblématique du film Say Anything avec John Cusack, la radio cassette au-dessus de la tête.
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4: Tiré de son album Soul, premier album commercial qui a eu énormément de succès. Combien de succès? 12 millions de copies vendues pour Peter Gabriel, chanteur de la formation Genesis, qui nous a également donné Phil Collins. C'est grâce au film Say Anything et à John Cusack avec sa radiocassette au-dessus de la tête qu'on a eu In Your Eyes. Le succès surprise dans les hits à Pat. 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

succès. Ed Sheeran dans les hits à Pat, une chanson lancée en 2017. Ma fille est née en 2016 et garantie qu'un jour elle va dire « Je me rappelle tout de suite d'avoir entendu cette chanson-là. » Comme moi, je me rappelle très, très bien. Dans les années 80, je devais pas avoir plus que 5 ans. Je me rappelle de mes parents qui écoutaient Sade et Smooth Operator. C'est ce qu'on écoute dans les hits à Pat. À

0: Pat. J'espère que vous passez un bon samedi. Je vous rappelle que c'est demain la fête des pères. Si vous aviez oublié, vous avez encore le temps. Vous allez acheter une scie sauteuse, un marteau ou n'importe quoi qui va faire plaisir à papa. C'est Pat qui vous accompagne pour encore une heure. Et au retour, le rappeur devenu acteur qui a redéfini le blockbuster d'été en 1997 avec un film qui a non seulement dominé le box-office, mais qui a dominé également le palmarès avec la bande originale. Le gars a joué dans le film, a écrit la toune et a même fait la danse avec un chorégraphe, Will Smith, qui a eu le plus grand succès. Ça a été le premier de plusieurs succès d'été parce qu'après ça, il a enchaîné avec Independence Day, Enemy of the State, Wild Wild West et tout ça a commencé avec le film et la chanson-titre qui s'en vient au retour. Men in Black dans les hits à Pat. 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
1: Je me rappelle plus jeune à quel point les MTV Video Music Awards étaient importants pour moi. Si tu fais partie de cette génération, eh bien, c'était également un événement à chaque année. Et c'est fou parce qu'il y a certaines chansons qui ont été teintées par des prestations qu'on a tous vues qui ont fait le tour du monde. En 2001, Britney Spears lance son troisième album et l'endroit où elle décide de jouer une de ses chansons pour la première fois, c'est les MTV Video Music Awards. Le 6 septembre 2001, vous rappelez-vous de la prestation avec Britney et le serpent boa autour de son cou? Ça avait fait le tour du monde. Dans son livre The Woman in Me, elle raconte à quel point elle était terrifiée de ce serpent-là. On le voit dans ses yeux quand on réécoute la prestation. Et donc, pour toujours, moi, quand je pense à cette chanson-là et quand je l'écoute, eh bien, j'imagine Britney, son petit bikini vert et le serpent qui chante I'm a slave for you.

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1: Bon, mais j'ai de la suite dans mes idées. Hein. Je vous parlais il y a quelques minutes de la prestation de Britney Spears au MTV Video Music Awards de 2001. Prestation avec le bikini vert, le serpent boa sur les épaules. Eh bien, Christina Aguilera faisait partie de celle qui avait vu cette prestation et qui avait dû répondre. Et donc, un an plus tard, on est en 2002, Christina a une prestation de sa chanson « Dirty ». Elle a les cheveux noirs, des tatouages temporaires. Elle l'a dit quelques années plus tard que cette prestation était un message direct à Britney Spears. Les deux qui avaient été amis dans le New Music Mickey Mouse Club de 93 à 94. Et ensuite, elles sont devenues des rivales tellement que oui, elles s'échangeaient des coups via des prestations. Ah! La belle époque des pop stars. Christina Aguilera s'en vient justement avec Dirty. Au retour dans les hits à pattes. Allez, va!
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5: En 2002, Christina Aguilera nous a donné l'album Strip, qui nous a montré un autre côté d'elle. Sur cet album-là, on trouve la chanson Beautiful, qui a été composée avec Linda Perry, la formation Born on Blonde, qu'on a connue grâce à What's Up, qui est la chanson qu'on écoute tout de suite après Dirty, dans les hits à part. 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

chanson originale, mais d'un film qui, lui, est une reprise. Shallow, Lady Gaga avec Bradley Cooper. Alors qu'on poursuit avec une chanson qui n'est pas une tune originale. Non, ça, c'est une reprise. Joan Jett qui avait découvert la formation The Arrows étant tombé en amour avec cette chanson et c'est elle qui l'a popularisée. I love rock and roll. C'est Hit à Pat. À Viva!

0: Père Pat. Oui, en ce samedi du week-end, la fête des pères, Paul, je vais terminer l'émission avec Kevin Parent et Father on the Go. Il a admis, Kevin Parent, que c'était une chanson composée à propos de son papa à lui. Une toute qu'il a composée dans un autobus entre Bonaventure en Gaspésie et Montréal en 1994. Il a composé ça sur une serviette en papier. Il a perdu la serviette et donc il a dû la réécrire de mémoire rendue en studio. Et ça a fonctionné. Hein? L'album Pion d'argile qui a remporté 6 Félix à la disque en 1996, dont l'album de l'année. Je vous rappelle une dernière fois, la fête des pères demain. Faites tout ce que vous avez à faire pour le papa que vous adorez. Je suis convaincu que ça va lui faire plaisir. Je m'appelle Pat Langlois. On se retrouve lundi, 16h, pour Viva la Casa avec Julie Dupage. Au retour, groupe anglais qui nous a donné un des plus grands succès de 90. IMF s'en vient. À Viva! Bon samedi!
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1: C'est un grand plaisir de vous retrouver. C'est le 20 juin aujourd'hui. Bientôt, ce sera la fête nationale. Est-ce que vous avez des plans? Avez-vous un congé? En principe, oui, pas mal dans la plupart des cas. Quoique, hein, ça prend des gens pour tenir-me fort à certains endroits quand même. Je m'appelle Valérie Cormier. Je vous accompagne jusqu'à 16h en ce samedi avec la meilleure musique qui soit. Et vous allez en avoir tout plein de preuves au cours des prochaines minutes, entre autres avec Daddy Yankee, mais d'abord...

parfois les choses évoluent et ça donne de très beaux résultats, comme pour la prochaine chanson qu'on va entendre, Gone, Gone, Gone. C'est le 10 octobre 2025 qu'on l'a entendu pour la première fois. Ça réunit le légendaire DJ français David Guetta, le chanteur soul américain Teddy Swims et la pop star australienne Tones and I. Et au départ, David Guetta l'avait pensé seulement pour Teddy Swims. Il l'a enregistré une première session comme pour un démo avec Tones and I. Finalement, il a tellement été ébloui par sa performance qu'il a décidé de combiner les deux univers artistiques et c'est ce qui nous a donné ce résultat qu'on s'offre à l'instant sur Viva.

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0: y a des sujets où on est plus divisé que d'autres, mais en ce qui a trait à ce sondage léger publié plus tôt cette semaine, on est assez unanime. 90 % des Québécois seraient favorables à l'utilisation de caméras corporelles par les policiers. Et c'est quand même un chiffre assez impressionnant. Pas très divisé, là, 9 personnes sur 10. Ce qui freine le tout, c'est pas nécessairement la technologie en tant que telle, mais c'est tous les coûts que ça engendrerait. Faut penser là, qu'il faut archiver les images, les trier, les traiter, les réparer, tout ça, les caméras. Donc, c'est quand même un gros investissement, mais en termes de montrer les interventions comme elles sont, donc ce qui pourrait servir à la fois aux policiers ou à la fois aux citoyens quand les versions divergent. Je pense que la plupart des gens sont d'accord là-dessus et c'est ce que ce sondage vient confirmer. Il y a Matt Lang qui s'en vient dans un instant, Charlie Puth également, si vous restez là.
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Il y a toutes sortes de rumeurs entourant son mariage. Il y a des fans qui pensaient que ça s'était passé là déjà en catimini, mais j'ai comme l'impression que Taylor Swift va faire ça en grand. Il paraît qu'elle va carrément louer, monopoliser une île privée pour ça. Et ça me surprend pas. On a tellement hâte de suivre le tout. Il y a Opalite qui s'en vient avec Taylor Swift juste avant Justin Bieber.

0: en ce 20 juin, disons que Dame Nature est un peu décevante, moi, je trouve. Il y a beaucoup de pluie dans l'air. C'est pas si chaud pour un 20 juin. On dirait qu'on est vraiment dans la grisaille. J'ai l'impression que ça a des airs d'automne ces derniers jours. Alors, j'ai bien hâte que l'été revienne. En attendant, on en profite peut-être pour faire des tâches qu'on aime un peu moins faire à l'intérieur. Pourquoi pas, il y a J-Lo qui s'amène. Olivia Dean également. Vous êtes dans Viva le week-end. Bon samedi.
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Quelle chanson d'amour qui est tellement touchante. C'est bien celle-là de Lone Star Amaze. On va retourner en 1999. Si vous restez là dans un instant, c'est sûr que vous allez la chanter. Juste avant, c'était très populaire sur les réseaux sociaux, dont TikTok. En 2023, Paul Russell qui est là avec Lil Boothang dans Viva le Weekend. 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
1: Du Ricky Martin, je pense qu'il n'y a rien de plus ensoleillé que ça. Avec Maria, ça sent bien après ceci.
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0: passez donc un beau samedi après-midi, même si Dame Nature collabore plus ou moins. Peut-être que vous avez un film que vous avez envie d'aller voir au cinéma. Il y a Histoire de jouets 5 hein, qui débarque. Et ce que je trouve beau là-dedans, c'est que ça traverse les générations. Je l'ai écouté quand j'étais toute jeune. J'ai suivi, évidemment, les suites plus grandes. Et là, ça va être le deuxième qui sort depuis que je suis maman. Donc, c'est comme aussi une référence qu'on peut avoir intergénérationnelle. Ça s'étale quand même sur quelques décennies, tout ça. Donc, je trouve ça beau de voir que la nouvelle génération aussi va entrer dans cet univers-là et que les parents peuvent revivre une certaine nostalgie en y allant avec leurs enfants. Il y a Harry Styles qui s'amène dans un instant. Restez là.
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0: Jusqu'à 16h, vous êtes dans Viva le week-end. À quoi ressemblent vos plans pour la journée? Est-ce qu'on est plus dans le ménage, dans les commissions, dans la relaxation? Avez-vous une date de prévu ce soir avec votre amoureux ou votre futur peut-être amoureux? C'est samedi soir quand même, ça se pourrait. Il y a Shania Twain qui s'amène, elle qui dit qu'elle est tellement heureuse depuis qu'elle est finalement ménopausée. Elle a fait la paix avec son reflet dans le miroir. Incroyable qu'une si belle femme avait de la difficulté à s'accepter, comme quoi on a tous nos complexes, même ceux qu'on admire. Il y a Benson Boone qui est là à l'instant.
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0: Il est notre rouquin préféré. Il s'en vient chanter pour nous dans un instant. Ed Sheeran qui sera là avec Bad Habits également. Sean Paul qui pourra peut-être faire grimper la température aujourd'hui. Qui sait? Peut-être aussi nous amener quelques rayons de soleil. Restez bien branchés dans Viva le week-end.
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parlait d'aller voir peut-être Histoire de jouer 5 qui est sorti au cinéma. Vous avez peut-être vu aussi K-pop Demon Hunters. On va entendre Golden dans un instant avant, c'est DJ Snake.

0: Je ne sais plus combien de records elle a battu, Ella Langley, avec sa chanson « Choose in Texas », mais c'est assez incroyable tout l'engouement qu'il y a actuellement encore autour de cette chanson-là, qui est pourtant sortie quand même en 2025. Pas que c'est si vieux que ça, mais on dirait que ça ne s'essouffle pas. Vous irez voir les chiffres sur YouTube, entre autres, là, c'est assez impressionnant. Et on va l'entendre dans un instant, de même que Dean Lewis et Simply Red.
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0: quand c'est sorti ça en 2023, oh là là, que les femmes, on était capables de s'acheter nous-mêmes des fleurs. C'était comme la douce revanche en musique pour toutes les femmes qui avaient vécu une rupture difficile. Elle fait encore du bien à chanter. Je pense que c'est quand même le fun d'en recevoir des fleurs plutôt que de se les acheter soi-même. Mais il y a quand même un beau message derrière de dire pas besoin d'être personne, surtout pour faire son propre bonheur. Voici Miley Cyrus et Flowers sur Viva.
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On attend avec impatience ces spectacles à l'automne du côté de la France. Les billets se sont envolés en un claquement de doigts. Céline est là avec I Drove All Night sur Viva.

0: Swift sera là dans un instant, elle qui prépare son mariage sous l'œil attentif de ses fans de partout à travers le monde. Il y a Maroon 5 également qui s'en vient. Je m'appelle Valérie Cormier, vous êtes dans Viva le Weekend et merci d'y être.
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0: bonne fin de journée. J'espère que vous passez un merveilleux samedi jusqu'à maintenant, même si Dame Nature collabore pas trop ces jours-ci. Ça va venir, ça va venir. On va avoir aussi le congé de la Saint-Jean, celui de la fête du Canada, des semaines un peu plus courtes. Ça va commencer à sentir l'été pour vrai, surtout avec la fin des classes, hein, cadeaux de prof, tout ça, on est là-dedans. Et on lâche pas. Chris Stapleton s'amène avec son classique Tennessee Whiskey qu'il a repris en 2015, juste avant, c'est Billie Eilish.
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1: C'est une des plus belles voix des années 90, à mon avis. J'adorais Sheryl Crow. Et elle est toujours là avec All I Wanna Do dans un instant. Olivia Dean y sera également. Vous êtes en Viva le week-end. Bon samedi.
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3: C'est samedi, c'est le week-end, on est-tu bien? Les vacances d'école sont commencées. Hey, le gros luxe, toi!
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Très heureux de vous retrouver en ce samedi pour faire la fiesta. C'est comme ça qu'on l'appelle, puis on a raison, parce que tout le monde est invité. Vous vous rappelez la chanson là, des frères à cheval, « J'aime mon voisin » Ben, c'est un peu cet esprit-là qu'on a. Peu importe vous arrivez d'où, moi je vous prends, on fait la fête, on a du fun. Et parents, jeunes parents, vieux parents, vous êtes tous passés par là. On va parler de café, c'est important le café. Puis aussi des bébés de 2025, oui, oui, oui. On va être vintage. On va être de notre temps, on ressuscite quelque chose qui nous a bien fait plaisir, puis on va s'asseoir aussi. L'importance de s'asseoir. On dit, ah, c'est pas bon là, de rester assis trop longtemps. Je vais changer ça, moi, un peu plus tard, au travers de hits de qualité pour justement vous faire lever, vous faire danser. Sweet Dreams de la bouche, ça s'en vient, mais on part ça avec Whitney Houston.

Hey, ça, cet album-là, là, ça a joué partout. The Energy Never Dies, The END, des Black Eyed Peas. Un bon samedi, fin d'après-midi. On est bien en vacances. Les vacances, c'est un état d'esprit.

occasion de faire des économies en fin de semaine et parfaitement pour la fête des pailles et pas trop tard parce que ça se fait en ligne. Alors restez avec nous pour que je vous explique comment ça marche. Pour tout de suite, Play IT, The Summer is Magic à Viva.

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0: arriver avec une façon plus économique de faire du café avec des ultrasons. Ils ont plus besoin de faire chauffer l'eau. On est capable de faire un café espresso avec des ultrasons. Ça économise 75% d'électricité. 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

0: bientôt l'heure du souper. Dites-moi donc, c'est quoi vous avez de prévu en fin de semaine? C'est quoi votre plan au 1-866-56-RADIO? Sinon, par texto, c'est 1-866-567-2346. Que ça donne? Pitbull débarque avec une chanson remplie de soleil. Por favor, viva! C'est la fiesta!
1: Mister Worldwide with the beautiful, sexy, sophisticated fifth heart.

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0: Les enfants sont officiellement en vacances là, depuis cette semaine. Puis ils demandaient aux 10 minutes comment est l'eau, ça a-tu réchauffé, est-ce qu'on va pouvoir se baigner cette semaine? Attendez, là, on n'est pas rendu là. Et là, j'ai demandé à Eric, c'est une chanson qui ferait plaisir à ta tribu. Puis il a dit, sais-tu quoi, je vais l'envoyer à ma blonde, Vanessa, Get Down des Backstreet Boys. Je te promets ça, mon Eric, ça s'en vient au retour. La fiesta se poursuit à Viva!
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0: Castonguay.
1: Moi, je me souviens, OK, quand j'étais jeune, dans la famille des Castonguay, entre la Saint-Jean et la fête nationale, la fin de semaine, si ça tombait pas le week-end, on faisait un gros méchoui familial. Il y a du monde qui amenait des tentes roulottes. Tout le monde dormait là. C'était le gros party. Ben là, c'est sûr que ça s'y prête peut-être un peu moins bien en ce moment. Mais reste qu'on a deux belles courtes semaines de 4 jours à venir. Et les vacances commencent pour les étudiants. On est en business, c'est le fun. Et là, on va être vintage un peu plus tard. Parce qu'on va se rappeler peut-être une des premières bébelles sur laquelle vous avez joué quand vous étiez plus jeune, qui revient à la mode. Et vous allez être content, j'en suis convaincu. On a de la bonne toune pour faire lever le monde aussi. Elton John, Dua Lipa, ça s'en vient. Mais tel que promis pour Eric, voici les Backstreet Boys et Get Down. Juste pour sa blonde.

Dominique Boudreau de Drummondville qui fait un party de garage avec ses chums, font du fumoir. Le fumoir est dehors, mais eux autres sont dans le garage. C'est super, merci de nous écouter. On revient en 1993 avec Hathaway, What is Love, tout l'été, viva la fiesta!

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Avec des sonorités disco, hey, on va être servi la fin de semaine après la fête du Canada, d'ailleurs, avec un spécial 50 ans du disco au Québec, ici, à Viva. Ça va être une fiesta spéciale et ça va être bon, je vous avertis. Là, on s'égare, je veux juste vous avertir, dans les prochaines minutes, vous allez être sentimental et nostalgique parce que on parle d'une bébelle de notre enfance qui est ressuscitée d'une belle façon et je vous demande au 1-866-567-2346, qu'est-ce que vous aimeriez ramener comme technologie d'antan après Chris Anderson et DJ Robbie à Viva?

0: un YouTuber qui s'appelle Christian Perry Fractic Simpson. Perry Fractic, ça, c'est son nom de créateur, là. Il y a une chaîne qui s'appelle Retro Recipes ex Commodore. Puis, il a décidé d'investir dans l'entreprise Commodore pour le réanimer, si on veut, mais d'une façon différente. Il a patenté un Commodore, mais téléphone flip, tu sais, les flip phones, les téléphones à clapet, là. C'est un téléphone intelligent, mais pas trop, parce que ça bloque l'accès à toutes les applications de réseaux sociaux. Ça fonctionne sous la plateforme Android, fait qu'il y a plein d'avantages puis plein de choses qui sont connues pour nous. On l'ouvre, on compose, on appelle, on peut prendre des photos également, mais tous les réseaux sociaux sont barrés. Pourquoi? Pour justement nous permettre de décrocher des réseaux sociaux et de vivre mieux. C'est intéressant. Ça nous ramène justement à l'époque du Commodore 64 où est-ce qu'on s'installait pour jouer. C'est ça qu'il veut un peu avec le Commodore Flip Phone, nous ramener au jeu et au plaisir. Allez sur vivaradio.ca pour voir de quoi ça a l'air.
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Fiesta. C'est un show interactif. Je veux savoir c'est quoi que vous avez de prévu en ce samedi soir pour profiter peut-être du début des vacances. Lâchez-moi un petit texto ou un message vocal au 1-866-567-2346 pendant Kenji Girac.

0: Altis Radio, qui est sur la route avec son conjoint. Ils s'en vont rejoindre des amis au camping pour souper. Ils sont fait inviter. Hey, tu dis pas non à ça. La roulotte est installée depuis quelques semaines. Ils sont pas encore allés les visiter, mais là, avec l'école terminée, là, ça commence à sentir les vraies vacances. Ça est certain. Et Sonia m'a demandé du Elton John en compagnie de Dua Lipa. Ben certain. Cold Heart, ça s'en vient à Viva!
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3: Samedi soir, non, mais on est-tu bien pareil en vacances ou du moins en week-end? Hey, on en profite au max puis on fait la fête.

samedi, on s'en craque une, on s'en débouche une, puis on relaxe, on s'assit. Et... mais pas trop, hein? Parce qu'il faut pas trop rester assis, mais faut pas trop rester debout non plus. Puis je vais vous parler de ça. Hey, on sait plus quoi faire. Assis, debout, à quatre pattes, on le sait plus. Chose est sûre, c'est qu'on va pouvoir faire la fête avec la bonne musique en cette dernière heure de la fiesta. On a les Backstreet Boys qui sont de retour. Timbaland avec Nelly Furtado, Promiscuous, la chanson promise à Sonia. Mais pour tout de suite, on s'en va dans le passé et on fait sortir l'été avec Salt and Pepper. Let's talk about sex. Tout l'été, viva la musique. Spinderella.

Soyez honnête, dans une journée normale au bureau, vous êtes assis combien de temps? 6, 8, 9 heures? Hey, c'est pas si bon d'être assis trop longtemps, mais savez-vous quoi? C'est peut-être moins pire qu'on pense et je vais vous en parler après Justin Wellington qui, lui, va nous faire lever avec Aiko Aiko dans la fiesta de vie.

0: probablement que pour notre santé, on va nous dire, ah, c'est bon de marcher ses mains. Parce que là, assis, debout, à quatre pattes, sous le côté, je sais plus, moi, comment il faut se placer. On parle beaucoup de notre posture. Mais là, il y a une étude auprès de 40 000 personnes en Chine qui révèle que s'asseoir trop peu peut être tout aussi risqué que de rester assis trop longtemps. C'est pas un mieux que l'autre. Ça a été publié dans le Journal of Sport and Health Science. Cette recherche-là a suivi les participants pendant près de 12 ans. Donc, c'est assez sérieux que ça montre que le temps de siège d'environ 4 heures par jour, c'est optimal, tandis que ceux qui s'assoient moins de 2 heures courent un risque accru de mortalité et d'événements cardiovasculaires. Mais il faut noter quelque chose d'important. Il y a plus de la moitié des participants du groupe à faible assise, qu'on appelle qui s'assoit pas beaucoup, qui occupait des emplois physiquement exigeants comme l'agriculture, la construction, etc. Donc, ça soulève des questions par rapport à la nécessité de repenser justement nos consignes par rapport à être assis. J'aurais cru que travailler sa construction en agriculture, tu te magasines à être en santé longtemps, ben peut-être pas possible. Il y a un équilibre à aller chercher là-dedans. Pitbull s'en vient, nous ramène dans le passé puis on oublie tout avec Back in Time et David Guetta au One Republic, juste un retour à Viva. Bon samedi!
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c'est fini. Moi, je pars en vacances et j'espère que vous aussi, vous aurez le temps d'en profiter en masse, si bien que la semaine prochaine, c'est Ghislain qui va s'occuper de Viva la Fiesta. On se laisse avec une danse en ligne.

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On est le samedi 20 juin 2026. C'est un plaisir de passer cette soirée en votre compagnie. Bien branché à votre radio à Drummondville. Je m'appelle Mathieu Guimond. Au cours de l'émission ce soir, hein, on va mettre des activités dans votre agenda pour demain. Même si c'est la journée de la fête des pères demain, même si c'est l'arrivée de l'été demain, il y a des activités à vous proposer à Drummondville et au centre du Québec. On se fait un plaisir de meubler votre agenda pour demain dans la journée au cours de la soirée qu'on va passer ensemble. On a des économies à vous faire faire aussi. Hey, ça, papa va être fier. Si vous êtes à dernière minute pour un cadeau de la fête des pères, parce que c'est demain, on vous le rappelle, papa va être content parce que un papa, ça dit toujours à son kid pour la fête des pères, oh, ne passe pas d'argent là-dessus. On est content quand même qu'ils ont eu une petite pensée pour nous. Alors, s'il y a des économies à l'enjeu, c'est un gros plus. On va vous donner un truc pour économiser et gâter papa en même temps un peu plus tard ce soir. Qu'est-ce qui se passe de bon pour vous en samedi soir à Drummondville? Vous nous faites signe via nos réseaux sociaux. Vous pouvez nous appeler, nous texter, notre site web. Qu'est-ce qui se passe de bon pour vous en samedi au centre du Québec? On a

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C'est une toute nouvelle tradition cet été dans les différents parcs de la ville de Drummondville. Il y a de la visite à chaque dimanche. C'est le fun, ça. De toute façon, les parcs de Drummondville sont toujours bien, bien fréquentés. Mais à chaque dimanche, on présente des spectacles dans différents quartiers grâce à la scène nomade qui va se promener partout à Drummondville, dans les différents parcs durant tout l'été. C'est un rendez-vous le dimanche midi, où est-ce qu'on vous propose un spectacle pour demain, ce qu'on vous propose. Claudie et Jacob, ça se passe au parc Gérard Perron. C'est sur le boulevard Saint-Joseph à Drummondville. Surveillez les réseaux sociaux pour être certain. Le spectacle est-tu présenté? Ça dépend de la météo, hein? On regarde ça et on vous tient au courant, bien évidemment. En cas de pluie, ça pourrait être annulé sans préavis. Mais sinon, rendez-vous demain midi au parc Gérard Perron pour la formation Claudie et Jacob sur le boulevard Saint-Joseph dans le cadre de ces dimanches de la scène nomade.